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2: Exactement, tout l'ADN de Fun Radio dans une seule émission. Et cette prog du samedi soir, elle est dingue. Katy Perry, les Black Eyed Peas, Lady Gaga, David Guetta, Culture Beat, bref. La crème de la crème, cette émission. Et le premier quart d'heure, il est juste dingue. Avec Timberg, alias Avicii, avec le Sick Bromance version Fun Radio. Là aussi, énorme classique des années 2000. Bass Hunter, New York Gun. Et pour démarrer, Britney Spears et Snap, Rhythm is a Dancer. Décontractez-vous. Je m'occupe de tout jusqu'à 21h. Je vous joue les meilleurs classiques, c'est Fun Radio Anthologie. Je m'appelle Mikosé. Welcome on board.

0: Le classique de Bass Hunter, Nayorgan dans Fun Radio Anthologie.
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0: Anthologie. Exactement, la dette de Fun Radio, les morceaux qui ont peut-être 5 ans, 10 ans, 15 ans, 20 ans, 25 ans, 30 ans. Bref, les amis, quand c'est culte, quand c'est indémodable, c'est forcément dans Fun Radio Anthologie. Tous vos sons préférés, je les mixe ce soir jusqu'à 21h pour bien attaquer la soirée du samedi soir avec Pharrell Movement, Justin Bieber et la Swedish House Mafia. Sur la stade Fun Radio, en plus, Alex vous raconte l'histoire de ce titre, Don't You Worry Child. La Swedish House Mafia arrive maintenant.

0: Pharrell Movement Live My Life dans Fun Radio Anthologie. Bah oui, jusqu'au bout, on va pas couper les disques non plus.
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0: Le son de Fun Radio Anthologie, c'est parfait pour attaquer évidemment la soirée et la grosse soirée du samedi soir hein, avec le son de Party Fun qui prend le relais dès 21h. Je suis au platine toute la soirée avec vous. Et pour la suite, le retour de plus de 40 minutes de dance music non-stop avec le son de David Guetta avec Culture Beat et celle qui est maman pour la première fois. On l'a pas vu venir, on s'y attendait pas. Lady Gaga est maman et on s'écoute pas paradis dans un instant.

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0: Et le vendredi, le samedi, le dimanche, 18h, 21h, 3h avec vos classiques préférés dans Fun Radio Anthologie en plein cœur de plus de 40 minutes de dance music non-stop avec Galantis, avec Jason Derulo. Et ça, on adore les amis. Parfait ça pour démarrer la soirée. Le petit classique qui va bien. Voici le son de Black Eyed Peas avec Pump It sur Fun Radio.

0: pour attaquer la soirée du samedi soir. Savage Love, Jason Derulo dans Fun Radio Anthologie.
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0: Les amis, on va nous écouter plus de 40 minutes de dance music non-stop. Ça redémarre très vite, évidemment. Juste avant, petit kiff avec une chanteuse que j'adore. J'adorerais également qu'elle sorte l'album en 2027, voire en fin 2026. J'y crois pas trop. Mais bon, en tout cas, Rihanna arrive dans Fun Radio Anthologie. Avec Calvin Harris, We Found Love. Et Tiesto pour la suite. Et n'oubliez pas les amis, le nouveau rencard sur Fun Radio le dimanche à 21h, c'est le retour de la team.

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0: Il est 20h sur la première radio dance, c'est Fun Radio.
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0: Fun Radio Anthologie, nouveaux horaires, ça déborde un peu. 18h, 21h, c'est 3h le vendredi, 3h le samedi, 3h le dimanche avec vos plus gros classiques. Et ça se passe comme ça, donc vous l'avez compris, encore une petite heure avec le son qu'on adore en plein cœur de plus de 40 minutes de dance music non-stop. On va se faire plaisir avec Martin Solveig, avec Ariana Grande. Et voici le son d'Avicii dans Fun Radio Anthologie.

0: Martin Garrix. In the Name of Love dans Fun Radio Anthologie.
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0: Exactement.
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0: Tout est dit. Les titres qui font partie de l'ADN de Fun Radio, qui ont marqué nos années, vos années, vos soirées. Et bon, on les réécoute ensemble le samedi, le vendredi aussi, et le dimanche, 18h-21h. Avec à l'instant, on vient de s'écouter plus de 40 minutes de Dance Music Non-Stop. Ça redémarre et évidemment très vite dans Fun Radio Anthologie. On va faire un petit kiff. La suite, c'est ça. Mamas and Papas. California Dreamin', signé Royal Digolos. Et je colle aussi Snoop Dogg et Justin Timberlake.

0: On est clairement dans l'ambiance de Party Fun avec le son d'Aphrodiac avec No Beef.
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0: Puisqu'on parle de Party Fun, ça démarre dès 21h sur Fun Radio. 21h, 3h du matin, on va passer la soirée avec vous, avec vos sons préférés, avec les plus grands artistes. Rendez-vous tout à l'heure des minuit avec Hardwell, WNW et Showtech. Dès 21h, c'est moi qui prends les platines avec vos sons préférés. Avec Farouko, Yapaké, entre autres. Hein. Également du Kungs ou encore Ugel dans les premières minutes de Party Fun. Et là, dernière ligne droite de Fun Radio Anthologie. Avec Robin Schulz et Italo Brothers maintenant.

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fini les amis, mais n'ayez crainte. Et bonne nouvelle, on se retrouve demain évidemment 18h. D'ici là, replay podcast funradio.fr et évidemment Radio Digital sur l'application Fun Radio. On passe en mode party fun avec Ardoual aux platines, WNW et Showtech. Ce sera à partir de minuit.

Bienvenue dans l'émission Dance Electro de référence, le son de Party Fun toute la soirée avec vos morceaux préférés. Je vous en parlais tout à l'heure, on va s'écouter Ugel dans les premières minutes ou encore Kungs avec Getaway. Et ça, on adore. Pépite, le son de Farouko maintenant pour démarrer Party Fun. Voici le son de Yapake. Je vous souhaite la bienvenue. Si vous voulez choisir la musique, bah, hyper simple, hein, mon mail mico@funradio.fr, le WhatsApp 06 43 07 12 89 ou directement l'application Fun Radio. Comme ça, vous lâchez un petit message et je vous mixe vos sons préférés. Belle soirée les amis, le samedi soir on le passe en direct avec vous, en voiture, à la maison, bref, on est là, montez le son. C'est Party Fun qui démarre maintenant, welcome on board.

Petit remix de DJ Snake, Selena Gomez à l'instant, avec le son de Taki Taki. Belle soirée tout le monde, le son de Party Fun. Dès 21h le vendredi, le samedi soir, on passe évidemment nos soirées avec vous en direct, histoire d'attaquer le début de soirée. Peut-être un petit verre, peut-être un petit repas chez les potes, et après ça part en boîte, ça part dans un bar, ça part à une soirée privée. Bref, en tout cas on vous accompagne jusqu'à 3h du mat sur Fun Radio avec tous les sons qu'on adore dans Party Fun, comme Epsilon, comme Calvin Harris avec Ellie Goulding pour Miracle, et le remix de Calumny de Some People. Voici Ocean Drive. Bon samedi soir tout le monde, on est en direct. Bienvenue si vous venez de débarquer, c'est Party Fun sur Fun Radio.

Un instant dans Party Fun avec Isabelle Upsilon qui est en train avec Bob Sinclair et d'autres de retourner le Pharaonic Festival. Ça sera à suivre, tiens, d'ailleurs demain soir sur Fun Radio dès minuit, vous allez revivre des sets de dingue. Le Pharaonic Festival édition 2026 à suivre demain soir après la team Fun Radio. Samedi soir en direct, quasiment 21h30. Je vous souhaite la bienvenue si vous venez d'arriver les amis. Peut-être en mode boulot, peut-être en mode soirée avec les potes, en tout cas. On vous accompagne où que vous soyez, on fait la fête avec vous jusqu'à 3h du matin. Le son de Party Fun sur Fun Radio, Second Voice, Armin Van Buuren.

Quel classique incroyable. Supermode avec Tell Me Why dans Party Fun sur Fun Radio. 21h45, on est évidemment en direct tous les vendredis, tous les samedis. On est là dès 21h jusqu'à 3h du matin. On passe évidemment la soirée avec vous. Vous faites la playlist, je vous mixe vos morceaux préférés. Mail, réseaux sociaux, WhatsApp, application Fun Radio pour choisir les sons. Blaster Jax ou encore la Swedish House Mafia avant 22h. Et je vous parlais d'Armin Van Buren.

le son de la Swedish House Mafia avec Happiness is so sad sur Fun Radio. Bougez pas. Robin Schulz, Lemon, Clooney ou encore Angèle arrive. Ugel avec Ultra Naté. Le Move into the Sun.

Party Fun qui se poursuit sur Fun Radio jusqu'à 3h du mat. On passe la soirée ensemble, n'oubliez pas. Des minuits, on va retrouver WNW, Shotek ou encore Hardwell jusqu'à minuit. Je vous joue vos sons préférés dans Party Fun. Donc faites-vous plaisir, vous choisissez les sons avec moi et je vous les mixe évidemment avant minuit. Le son de Party Fun, on va se faire plaisir la prochaine demi-heure, même le prochain quart d'heure est incroyable. Donc restez là, on va se faire plaisir avec Clooney, avec Wheezy MC, avec Epsilon pour Every Time We Touch. Et le petit son qui fait du bien, je vous l'ai promis tout à l'heure, le son de UGL avec Ultra Naté. On va essayer Moving to the Sun.

Robin Schulz qui sort une prod sur l'instru de Watermat, ça s'appelait Bolit à l'époque. Le nouveau Robin Schulz avec Watermat s'appelle Take It Slow. Samedi soir, 22h16, on est en direct. Bienvenue tout le monde dans l'émission Dance Electro de référence, le son de Party Fun. Ça ouvre dès 21h le vendredi, le samedi soir. On est là jusqu'à 3h du matin avec vos sons préférés. Dimitri Vegas et Silver avec Turn the Tide dans un instant. Classique des Beach avec Last Dance. Ou encore Wheezy MC avec le son de Show Me Love. Merci d'être là. Bon samedi soir tout le monde. On fait la fête ensemble jusqu'à 3h sur Fun Radio.

ça c'est parfait pour réveiller les voisins. Turn the Tide, signé Dimitri Vegas à l'instant sur Fun Radio, quasiment 22h30 les amis, avec le son de Party Fun. Nous on vous accompagne, c'est une grosse soirée, vous le savez, WNW, Showtech Hardwell, ça veut dire qu'on va faire la fête carrément, soyez là dès minuit pour la suite de Party Fun jusqu'à minuit. Je reste aux commandes avec vos sons préférés et je vous mixe vos morceaux préférés. WhatsApp, mail, réseaux sociaux et évidemment application Fun Radio pour choisir la musique avec le son d'Avicii, je vous l'ai promis, c'est Last Dance dans les prochaines minutes en RIP FR, Duck Sauce en remix et le son de Bébé Rixa et David Guetta. Parfait ça pour la soirée du samedi soir. Voici Sad Girl. 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

le classique de Doc Sauce, Barbara Streisand. Petit samedi soir, les amis, à la maison avec les potes, peut-être en mode barbecue, le dernier des vacances. J'ai un message, on fait du jardinage. J'ai vu une photo, un groupe de potes qui font du jardinage le samedi soir avec le son de Partyfun, avec l'arrosoir, la brouette, la totale, le son de Partyfun pour passer la soirée. En tout cas, nous on est là, peut-être vous en voiture, déjà prêt à faire la fête, direction la soirée, direction la boîte, direction le bar, direction peut-être chez les potes pour faire la fête. En tout cas, on est là. Et si vous sortez, n'oubliez pas de mettre un capitaine de soirée au volant. C'est hyper important, les amis. Je compte sur vous. Benny Benassi, le nouveau Benny Benassi, California Dreamin' avant 23h, ou encore Armin Van Buuren, Enjoy the Silence. Et Enjoy Dance Music, évidemment.

Benny Benassi qui revisite le classique de California Dreamin' dans Party Fun sur Fun Radio. 11h25 les amis, Party Fun ça se poursuit hein, évidemment, on est là jusqu'à 3h du matin avec WNW, avec Showtech, avec Hardwell qui prennent le relais dès minuit, encore une heure pour choisir vos sons préférés, avec Alesso, c'est déjà calé sur les platines de Party Fun, comme Martin Garrix également avec Ed Sheeran pour We Build It. Et le duo français le plus streamé sur la planète, Offenbach, maintenant, avec le son de Forte de Flore.

Le samedi soir, je suis avec vous, les amis, des 18h avec les classiques de Fun Radio. C'est Fun Radio Anthologie, 21h, 3h. On est en mode party fun, évidemment, avec vos sons préférés. N'oubliez pas, Hardwell tout à l'heure, Showtek et WNW, tout ça à partir de minuit jusqu'à minuit. Je vous mixe vos sons préférés dans Party Fun sur Fun Radio. On va se faire plaisir avec Alesso, avec Viston, le son de Lavinia avec Reasons. Et le duo français le plus streamé sur la planète. Voici au Funback, Fort to the Floor sur Fun Radio.

rencontre est dingue. Repeat It, le son de Martin Garrix avec Ed Sheeran sur Fun Radio. J'espère que tout va bien, j'espère que vous passez un bon samedi soir. Je vous accompagne évidemment pour ce samedi soir avec tous les sons qui vont bien dans Party Fun sur Fun Radio. Lavinia, il y a du Farruko également qui va arriver dans les prochaines minutes, ou encore Martin Solveig avec Everybody. Donc vous l'avez compris, jusqu'à minuit, c'est vous qui choisissez la musique. WhatsApp 06 43 07 12 89. Ça marche aussi avec mon mail Mico, M-I-C-O at funradio.fr, ou directement l'application Fun Radio. C'est peut-être encore le plus simple. Vous ouvrez l'application, il est marqué 21h minuit, Party Fun Mico, c'est bam, juste en dessous. Vous pouvez lâcher votre petit message histoire de choisir le son. Vous choisissez la musique, je vous mixe vos sons préférés, je vous rajoute mes petits coups de cœur évidemment, parce que je suis comme ça. Et pour le son, je cale Martin Solveig, Farruko

Rivigas, Like Mike à l'instant sur Fun Radio. Bon samedi soir tout le monde, on se fait plaisir depuis 21h le samedi, le vendredi, le samedi soir. On est là évidemment en direct avec tous les sons qui vont bien et on va continuer de se faire plaisir. Merci pour les messages qui arrivent sur le mail, sur le WhatsApp, sur les réseaux sociaux et sur l'application Fun Radio avec le son de Bormin. Il était avec nous il y a 2 semaines maintenant pour le Fun Radio Live au Sable d'Olonne. Il y a évidemment plein de vidéos à regarder et les coulisses aussi sur les réseaux sociaux de Fun Radio. Bormin avant minuit, c'est promis. Martin Solveig en classique avec Everybody. Et ça on adore, ça nous rappelle plein de souvenirs de vacances.

Le son de Party Fun sur Fun Radio jusqu'à 3h du matin. On va retrouver Nayama après. Il y aura Jérôme pour vous réveiller. Il y aura Funlist également comme tous les dimanches. Moi, je vous retrouverai à 18h avec le retour de Fun Radio Anthologie. La team Fun Radio à 21h. Bref, une grosse soirée qui arrive et la grosse soirée qui continue avec Ardo.

La soirée n'est pas finie, la soirée continue jusqu'à 3h du matin. Je vous accompagne avec le son de Party Fun sur Fun Radio. Et on continue de se faire plaisir avec vos DJ préférés. Après Showtech, après WNW, c'est Hardwell qui prend maintenant les platines de Party Fun. Number one.

Vous êtes peut-être en voiture ce samedi soir, les amis. Peut-être direction la soirée, direction l'anniversaire d'une copine, un copain. En tout cas, on se fait plaisir, on vous accompagne où que vous alliez, quoi que vous fassiez. C'est samedi soir, on est en mode party fun et on le passe avec vous ce samedi soir avec les artistes qu'on adore. Depuis 2h du matin, c'est Hardwell qui nous accompagne, les amis. Et je peux vous dire, il y a encore du très très lourd qui arrive dans le mix d'Hardwell. Donc restez avec nous jusqu'à 3h. Hardwell est aux commandes de Party Fun sur Fun Radio.

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1: Bon samedi soir tout le monde, le son de Party Fun, on vous accompagne depuis 21h, ça se passe comme ça vendredi soir et samedi soir, 21h, 3h, avec tous vos sons préférés. Le week-end n'est pas pour autant terminé évidemment, donc bon samedi soir, bon dimanche matin si vous préférez. Encore une grosse journée qui arrive évidemment avec le retour de la Team Fun Radio, c'est le nouveau rencard du dimanche soir, ça sera tout à l'heure à 21h. Moi je vous retrouve à 18h avec Fun Radio Anthologie, il y aura les Daddy Fun, il y aura évidemment la Fun List, comme tous les dimanches à partir de 10h, et là c'est Nayama qui poursuit la nuit avec vous à partir de 3h. Allez hop, dernière ligne droite jusqu'à 3h.

La soirée continue sur Fun Radio après Showtek. Et avant de retrouver Hardwell, on va se faire plaisir maintenant avec un autre duo, les amis, avec la même lettre. Oui. Oui, c'est non, c'est pas A. Non, c'est, oh, c'est pas B. Non. Eh bon, on va y arriver tout de suite. Voici WNW aux commandes de Party Fun. Fun Radio. Jusqu'à 2h du matin, WNW dans Party Fun sur Fun Radio.

Oh, ça fait du bien, les amis. On se fait plaisir depuis même 18h, hein, le samedi soir. Vous le savez, la fête commence dès 18h sur Fun Radio avec les classiques de Fun Radio Anthologie. 21h, on est en mode party fun avec vos sons préférés que je vous mixe en direct entre 21h et minuit. Et après, on se fait plaisir avec les plus grands DJ de la planète. Depuis minuit, c'était Showtech au platine. Et là, jusqu'à 2h, on se fait plaisir maintenant avec un autre duo qu'on adore. C'est WNW. Montez le son. WNW, commande de party fun. C'est jusqu'à 2h du matin sur Fun Radio. Bon samedi soir.

J'espère que vous passez un bon week-end, peut-être à la maison avec les potes, un petit repas, une petite soirée jeux vidéo, jeux de société. On a coupé le son de la télé, on a mis le son de la radio et ça c'est chouette. Party fun, ça se poursuit toute la nuit avec vos sons préférés, avec les plus grands DJ de la planète. La preuve, depuis 1h du matin, c'est WNW qui nous accompagne. On passe la soirée avec vos DJ préférés. Bref, montez le son les amis, jusqu'à 2h, WNW est au

Une heure, ça passe beaucoup trop vite, les amis. Depuis 1h du matin, W&W était aux commandes de Party Fun. On va les retrouver évidemment le mois prochain. Et d'ici là, on va continuer de se faire plaisir avec vos DJ préférés. Belle nuit, tout le monde.

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La soirée du samedi soir se passe évidemment avec Fun Radio. On est là depuis 21h avec vos sons préférés. Et évidemment, minuit 3h avec les plus grands DJ de la planète. Depuis minuit, c'est Showtech qui gère le son. Et je peux vous dire qu'il y a encore plein de surprises à découvrir avant 1h. Donc reste avec nous. Bon samedi soir tout le monde. Le son de Party Fun, c'est avec Showtech dans Party Fun sur Fun Radio.

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Bon samedi soir tout le monde avec le son de Party Fun sur Fun Radio. Vous êtes peut-être dans la voiture direction à la soirée. En tout cas, si vous prenez la voiture, vous mettez un capitaine de soirée au volant, histoire de pas avoir de galère, histoire de sortir en sécurité et surtout histoire de revenir de soirée en sécurité. C'est bien ça le plus important. Les amis, je vous souhaite une belle soirée, un bon week-end. Jusqu'à 3h on est en mode Party Fun et jusqu'à 1h du matin, c'est Showtech qui gère le son sur Fun Radio.

du bien, les amis. Depuis minuit, Chotek était avec nous aux commandes de Party Fun sur Fun Radio. On les retrouve une fois par mois aux commandes et on va se faire plaisir. On a hâte déjà de les retrouver le mois prochain. En tout cas, restez avec nous, évidemment. Party Fun, ça se poursuit jusqu'à 3h.